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Tout de suite, un point sur les années 80. Le 3 juillet 1980, l'aéroport du Bourget au nord de Paris devient le cœur battant du reggae mondial. Devant près de 40 000 spectateurs, Bob Marley livre un concert devenu légendaire, son dernier en France. Ce soir-là, le prophète du reggae est en tournée mondiale pour défendre son nouvel album Uprising. Affaibli par la maladie, Bob Marley monte pourtant sur scène avec une force incroyable. Sa voix résonne, puissante, habitée. Le public français découvre ou redécouvre le message de paix, d'unité et de liberté qu'il porte à travers le reggae. Parmi les morceaux joués ce soir-là, No Woman No Cry, Exodus, Jamming, War, Get Up Stand Up, autant d'hymnes repris en chœur par une foule vibrante et respectueuse. Le lieu est atypique, une piste d'aéroport transformée en scène géante à ciel ouvert. L'ambiance est électrique, mais pacifique. Les messages de Marley résonnent comme un appel universel. Quelques mois plus tard, Bob Marley sera contraint d'annuler le reste de sa tournée. Le concert du Bourget restera à jamais gravé comme l'un de ses derniers grands rendez-vous avec l'Europe, avec la France.

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1: Le chanteur britannique Nick Kershaw sortira le titre Wouldn't It Be Good en 1984, extrait de son album Human Racing. Ce single sera l'un des plus gros succès de l'artiste. On l'écoute en version spéciale étendue.

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1: En 1984, le chanteur britannique Nick Kershaw sortait The Rydell, un de ses plus grands succès, extrait de l'album du même nom. Le single sera certifié plusieurs fois de platine. On retrouve tout de suite la version étendue en maxi 45 tours.

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0: Tout de suite, un point sur les années 80. Le 4 novembre 1984 était diffusé le tout premier volet du Top 50, classement des 50 meilleures ventes de disques en France sur la chaîne Canal+.
1: Bonjour et bienvenue pour cette toute première de Top 50. Pour vous expliquer ce qu'est Top 50, chaque semaine, deux sociétés de sondage, Nielsen et Ipsos, s'établissent après enquête le classement des 50-45 tours les plus vendus en France.
0: C'est Marc Tosca qui animera l'émission jusqu'en 1993, soit 9 ans de tubes, de clips, diffusés tous les jours, de 18h45 à 19h15. Le générique utilisera le titre d'Italo Disco Dream du chanteur Pilayon.

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1: Focus sur Steve Winwood. Steve Lawrence Winwood est né en 1948 à Birmingham en Angleterre. Il est chanteur, compositeur, il joue de la guitare, du piano et de l'orgue. À 8 ans, il fera déjà partie d'un groupe de musique familiale. À 15 ans, il sera membre du Spencer Davis Group, dans lequel il participe avec son frère. Le groupe se fera connaître avec son tube Keep On Running, sorti en décembre 1965, composé par Jackie Edwards. Celui-ci se classera premier des charts britanniques.

En 1982, sort son troisième album, nommé Talking Back to the Night. La première piste est le titre Valérie. La chanson parle d'un homme qui se souvient d'un amour perdu qu'il espère retrouver un jour.

Son quatrième album, Back in the High, sort en 1986. Il est porté par le titre Higher Love, qui se classe numéro 1 du top américain Billboard Hot 100. La chanteuse américaine Chaka Khan participera à l'enregistrement dans les chœurs.

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1: En 1984, le chanteur britannique Nick Kershaw sortait The Riddle, un de ses plus grands succès, extrait de l'album du même nom. Le single sera certifié plusieurs fois de platine. On retrouve tout de suite la version étendue en maxi 45 tours.

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1: Focus sur Catherine Lara. Catherine Baudet, de son véritable nom, est née le 29 mai 1945 à Poissy, près de Paris. Elle est violoniste, chanteuse, compositrice, auteure, arrangeuse et productrice française. Elle étudie le violon à l'âge de 5 ans et obtient le premier prix du Conservatoire de Versailles en 1958. En 1983, le titre « La Roqueuse de Diamants » fera sortir l'artiste de l'ombre. L'écriture des textes est confiée à Elisabeth Anaïs.

En 1986 sort son album Nuit Magique qui sera écrit par Luc Plamondon et la chanson du même nom qui devient un véritable succès. Elle sera même consacrée meilleure interprète féminine aux Victoires de la Musique et le clip reçoit une caméra d'or au Festival de Cannes. L'artiste justifiera le titre Nuit Magique parce que tout ce qui se passe la nuit la fascine. C'est le moment où les choses et les gens prennent une autre dimension.

Toujours en 1986, on retrouve un autre titre qui n'est en fait que la face B de Nuit Magique au milieu de nulle part. Le clip montre l'artiste déambuler dans les rues d'une grande ville et bien sûr de nuit.

Tout de suite, un point sur les années 80. C'est dans les années 80 qu'apparaissent des petites consoles à jeu unique. Un jour au Japon, Gunpei Yokoi, alors qu'il voyageait en train, observa un homme d'affaires jouer avec sa calculatrice et eut l'idée de sortir des petites consoles à écran LCD nommées Game & Watch. Gunpei Yokoi fut employé chez Nintendo et inventera aussi la Game Boy en 1989.

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1: Il est 10h à Paris, 8h en temps universel. Merci d'écouter RFI. À suivre dans 10 minutes vos questions sur l'actualité et dans 40 minutes vos témoignages sur les opérations de déguerpissement des habitations, des quartiers entiers démantelés, des scènes presque habituelles dans de nombreuses îles africaines. Mais d'abord, le journal international. Bonjour Gaëtan Planet.
2: Bonjour Juan, bonjour à tous. Une nouvelle nuit de frappe au Moyen-Orient. Cette fois, ce sont les Iraniens et les Américains qui se sont affrontés. On va y revenir. Alors qu'au Liban aussi, les frappes se poursuivent, israéliennes, elles. Le pape Léon XIV va bénir tout à l'heure à Barcelone la nouvelle tour de la Sagrada Familia, qui va devenir au passage la plus haute église du monde. On va parler des différents scandales de violences sexuelles contre les enfants en France. La colère monte. Notre invitée, l'avocate Dominique Attias, s'en faisait l'écho ce matin. Et puis un appel à une grève générale en République démocratique du Congo, lancé par des syndicats de médecins en pleine épidémie d'Ebola. Au moins 11 morts hier au Liban, à Tyr et dans ses environs. C'est dans le sud du pays qu'une nouvelle fois, malgré le cessez-le-feu en vigueur depuis plusieurs semaines, a subi le feu israélien. L'armée de l'État hébreu avait d'ailleurs émis un appel à évacuer dans l'ensemble de la ville, bien que les frappes aient en réalité commencé avant que les habitants ne prennent la fuite. Le quartier chrétien de Tyr était lui aussi concerné par cet appel à partir, après avoir été plutôt épargné depuis le début de la guerre. Le père Toufik Boumeri est prêtre catholique à Tyr. Il a été évacué vers Beyrouth hier matin, coordonnant là-bas l'accueil de quelques familles. Et il voit mal comment ces Libanais du Sud vont pouvoir rentrer chez eux dans un avenir proche.
3: Une fois on a perdu une maison, c'est pas perdre des murs, mais perdre tout notre passé, notre souvenir. Alors, une fois qu'on a perdu le passé et notre présent est instable, c'est un peu difficile de parler de cesser de feu. Je répète, je suis pas avec Hezbollah, je suis contre la violence. Mais cesser du feu, il implique pas une seule partie, mais il implique les deux parties. On voit aucune réaction d'Israël pour le cesser de feu. Il demande que Hezbollah, il ne l'attaque pas. Et voici le cesser de feu comme il le comprend. Et la possibilité d'attaquer quand il veut et où il veut.
2: Des propos recueillis par Mehdi Sabara. En Iran aussi, il y a un cessez-le-feu et là aussi, il est très fragile. La nuit l'a prouvé. L'armée américaine a mené deux séries de frappes dans le sud de la République islamique contre des installations de défense, des postes de contrôle au sol ou encore des sites de radar de surveillance près du détroit d'Hormuz. À la même où un hélicoptère américain avait été abattu hier, un acte imputé à Téhéran. L'Iran qui, en réponse, a ciblé des bases américaines dans la région, au Koweït, mais aussi en Jordanie. En Afghanistan, c'est le plus lourd bilan humain de ces dernières semaines. Au moins 12 morts, selon les autorités, dont 11 enfants, après des frappes pakistanaises près de la frontière entre les deux pays. Fin février, après des années de tensions et d'affrontements sporadiques, Islamabad et Kaboul étaient entrés en guerre ouverte. RFI, il est 10h03 à Barcelone. C'est depuis quelques mois maintenant la plus haute église au monde, la Sagrada Familia, 172,50 m, grâce à sa tour de Jésus-Christ, achevée en février dernier, mais pas encore bénie. Ça, ce sera tout à l'heure par le pape Léon XIV. Il est arrivé à Barcelone hier, lui qui est en visite en Espagne depuis quelques jours. Ce soir, il va donc célébrer la messe dans cette basilique, 100 ans tout juste après la mort de celui qui l'a conçue, l'architecte catalan Antoni Gaudí. Depuis, d'autres lui ont succédé pour poursuivre le chantier, toujours pas fini d'ailleurs. Correspondance à Barcelone d'Élise Gazangel.
4: Antoni Gaudí avait 31 ans lorsqu'il a été chargé de construire la Sagrada Familia. Et c'est au même âge que Jordi Faoli, architecte directeur actuel du monument, a commencé à y travailler.
5: J'ai la satisfaction de savoir que quand je suis arrivé, il n'y avait que ces trois colonnes construites. Alors on peut dire que j'ai tout vu se construire, grâce à Dieu, tout cet intérieur. La sacristie, les tours centrales maintenant. Et là, on va commencer la façade de la gloire.
4: À l'intérieur de la basilique, le sexagénaire déambule toujours les yeux levés, comme pour admirer son œuvre, même s'il réfute en être l'auteur.
5: Nous nous sentons, et moi particulièrement, des collaborateurs de Gaudí, même s'il n'est plus là, parce que l'on construit son projet en suivant toutes ses indications.
4: Même s'il a consacré sa vie à la Sagrada Familia, Faoli n'espère pas apporter son nom au monument.
5: D'abord, il y a eu d'autres architectes ici. Et ensuite, je pense qu'on doit obtenir que d'ici 150 ou 100 ou 50 ans, les gens ne se souviennent que et surtout de Gaudí. Mon seul objectif est celui-là.
4: Malgré cette humilité, Faouli sera aux côtés du pape ce 10 juin pour inaugurer la dernière tour centrale de la Sagrada Familia. Élise Gazangel, Barcelone, RFI.
2: Le pape qui poursuivra ensuite et achèvera d'ailleurs son voyage en Espagne en se rendant sur les îles Canaries, où il rendra notamment hommage aux milliers de migrants morts en mer en tentant de traverser la Méditerranée. Ça fait 30 ans qu'on est en train de démolir la justice. Ça suffit. Le cri du cœur ce matin sur notre antenne de Dominique Attias, ancienne vice-bâtonnière du barreau de Paris, avocate pour enfants, spécialiste du droit des mineurs et des violences faites aux femmes. Elle était notre grande invitée de la rédaction pour réagir à la polémique qui enfle en France après la mort de Liana, 11 ans. Depuis la découverte de son corps et l'arrestation de son meurtrier présumé, déjà visé par des plaintes et des signalements pour des faits de pédocriminalité, le constat est assez unanime dans le pays. Il y a eu, oui, des dysfonctionnements dans toute la chaîne de l'État. Pour Dominique Attias, c'est notamment le cruel résultat d'un manque de moyens alloués à la justice et à la protection des enfants. Un constat déjà mis en lumière, d'ailleurs, depuis quelques mois à Paris, par de nombreux cas de violences sexuelles et sexistes dans le milieu périscolaire, ce temps où l'enfant n'est pas en classe. 52 animateurs suspendus pour ces faits dans la capitale, un bilan communiqué hier par le nouveau maire de Paris, Emmanuel Grégoire. Et derrière ces chiffres, il y a des avocats qui accompagnent les victimes et qui doivent faire face aussi à une administration parfois assez peu coopérative. Maître Lise Borne peut en témoigner, elle défend le collectif SOS Périscolaire. Vous l'avez rencontré, Marius Lafont.
6: L'affaire sur laquelle travaille Maître Borne en ce moment, des attouchements dans une école de Colombes en banlieue parisienne.
7: On était confrontés dès le départ en réalité au mutisme complet de la mairie, de la direction du périscolaire qui ne souhaitait ni donner des informations sur cet animateur. Donc en fait je me suis retrouvée avec des clients qui avaient uniquement le prénom. Beaucoup, beaucoup de parents ne pourront même pas faire le rapprochement entre d'éventuelles agressions de ces animateurs et leurs propres enfants.
6: D'après l'avocate, il a fallu plusieurs semaines pour que la mairie de Colombes suspende l'animateur incriminé. Mais au-delà de la sanction, c'est le droit des familles à être informées qui n'a pas été respecté, selon elle.
7: Au-delà de prendre des mesures provisoires de suspension des animateurs concernés, c'est comment est-ce qu'on informe les parents d'élèves qui se retrouvent aussi peut-être directement ou indirectement concernés pour leurs enfants. S'il n'y a pas de trombinoscope dans les périscolaires, les parents ne peuvent pas identifier ni l'animateur, ni rien du tout. Donc à un moment donné, il faut quand même les y aider. Ce process d'information en cascade n'existe pas au jour d'aujourd'hui. C'est une urgence à mettre en place au niveau national.
6: Dans le cas de l'affaire de Colombes, la police a entendu 90 enfants au sein même de l'école sans demander d'autorisation parentale et sans en informer les familles. Parfaitement inadapté, tacle le collectif SOS Périscolaire dans un communiqué.
2: Un sujet signé Marius Lafont. La nuit a été sanglante dans un bidonville près de Johannesburg en Afrique du Sud. 12 personnes tuées par une dizaine d'individus armés arrivés en voiture et qui ont ouvert le feu sur les habitants avant de prendre la fuite. Il n'y a pas eu d'arrestation pour l'instant et on ignore aussi les raisons de cette attaque. Un nouveau bilan en République démocratique du Congo. 598 cas confirmés de contamination au virus Ebola. 115 ayant entraîné la mort du malade. En première ligne de cette épidémie, les médecins, dont plusieurs syndicats, appellent à une grève générale à partir d'aujourd'hui. Salaire trop bas quand ils ne sont pas impayés depuis 5 mois, tout comme d'ailleurs les primes de risque. Et puis plus généralement, ce qu'ils dénoncent est une précarité de la profession. Le docteur Lépi Lagloire soutient ce mouvement.
8: C'est une grève qui est décrétée de tous les médecins qui sont affiliés à ces syndicats de ne pas se rendre au travail pour réclamer le paiement de nos 5 mois d'arriéré et aussi notre intégration à la paye ordinaire. Nous dénonçons cet état de précarité que nous vivons. Nous sommes au front, nous sommes au pied des malades, en train de soigner, de donner soin, alors que la santé, c'est l'état de bien-être complet. Comment quelqu'un qui ne mange pas, qui vit la précarité chez lui, il peut prendre en charge les autres? C'est difficile. C'est nous qui sommes pour sauver les gens qui sont malades. Il y a des médecins qui sont morts par cette épidémie d'Ebola. Mais malheureusement, et ce sont des médecins qui sont aussi en retard avec leur paiement.
2: Des propos recueillis par Alexandra Brangeon. Un petit mot de football. À la veille du mondial masculin, les tenants du titre argentin se sont fait plaisir hier pour leur dernier match amical. Victoire 3-0 contre l'Irlande. Le Sénégal, de son côté, n'a fait qu'un pâle match nul, 0-0 contre l'Arabie Saoudite. Les Sénégalais qui joueront leur premier match dans ce mondial mardi, ce sera contre la France. Mais avant ça, le premier match matchs de la compétition, c'est demain avec l'un des pays organisateurs, le Mexique, face à l'Afrique du Sud. On suivra ça, évidemment, sur notre antenne tout au long de ce mondial. Merci d'être avec nous sur RFI. Vous retrouvez Juan Gomez pour rappel sur l'actualité.
1: Et merci à vous, Gaëtan Plenet, de nous avoir informés. 8h10, temps universel.
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10: Lionel Brockman Richie Jr., de son véritable nom, est né en juin 1949 en Alabama. Il est chanteur, musicien et auteur de titres pop, soul, à succès. Il a vendu plus de 100 millions de disques dans le monde entier. Il fait partie, au début de sa carrière, du groupe The Commodores, qu'il crée avec 5 copains de l'université. Le groupe se fait notamment connaître avec les titres Brick House, Easy en 1977, Three Times a Lady en 1978 et Still en 1979. En 1980, il commence une carrière solo et écrit le tube de Kenny Rogers, Lady, qui sera un gros succès au début de l'année 1981. C'est cette année-là qu'il signe son plus beau duo avec Diana Ross, Endless Love, qui reste en tête des ventes 9 semaines de suite.

En 1982, il sort l'album Lionel Richie sous le label Motown et qui fera un succès avec les titres You Are, My Love et Truly. En 1983, l'album Can't Slow Down rencontre un succès planétaire et est désigné l'album de l'année lors des 27e cérémonies des Grammy Awards. Pas moins de 20 millions d'exemplaires seront vendus. Le premier extrait est le non moins célèbre All Night Long que Lionel Richie interprétera lors de la cérémonie de clôture des Jeux Olympiques de Los Angeles en 1984.

Le septième titre de l'album, Can't Slow Down, Running With The Night, sera un autre gros succès de l'artiste. On y retrouve notamment un solo de guitare électrique de Steve Lukather du groupe Toto.

Enfin, dernier extrait du célèbre album Can't Slow Down, la ballade Hello, sortie en février 1984, rencontre un énorme succès, comme la plupart des titres de l'album. L'ex-guitariste du groupe Yes jouera dans cette chanson.

Lionel Richie coécrira avec Michael Jackson We Are the World au profit de la lutte contre la famine en Afrique en 1985. La même année, il compose Say You, Say Me qui sera dans la bande originale du film White Nights, sorti en France sous le nom de Soleil de Nuit. Il recevra l'Oscar de la meilleure chanson originale du film en 1986.

Le titre est l'album du même nom, Dancing on the Ceiling, sort en 1986. Dans le clip, on y retrouve le chanteur, ses musiciens et ses danseurs dansant sur le toit d'un immeuble.

En octobre 1986 sort un titre beaucoup plus calme, il s'agit du slow Ballerina Girl, où le clip montre la séance d'un cours de danse classique d'une petite fille avec Lionel Richie au piano. Cette superbe ballade aura beaucoup de succès en France et restant classée 14 semaines au top 50.

Il fera une pause et reviendra avec son album Back to Front au début des années 90. La même année, il adoptera une petite fille de 9 ans, Nicole Escovedo, qui deviendra Nicole Richie. Le titre Do It To Me sera le premier extrait et atteindra la 6ème place du top 50.

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1: Focus sur Irène Cara. La chanteuse, compositrice et actrice Irène Cara est née en mars 1959 à New York. Après avoir grandi dans le quartier du Bronx, elle participera à des concours de Mini Miss et commencera à jouer du piano à l'âge de 5 ans. Elle étudiera la danse au même moment. Plus tard, elle jouera dans des séries comme Kojak dans les années 70-80 et sera actrice dans une vingtaine de films. En 1980, elle joue le rôle de Coco dans le film Fame et interprétera le titre du même nom dans la bande originale du film. Le titre remportera l'Oscar de la meilleure chanson originale ainsi qu'un Golden Globe.

1983 voit la sortie du film Flashdance et le titre What a Feeling, extrait de la bande originale. La chanson fut écrite par Giorgio Moroder, Keith Forsey et Irene Cara. Le titre rencontrera un succès incroyable et intemporel. Il remportera l'Oscar de la meilleure chanson originale en 1984. Les performances vocales d'Irene Cara sublimeront ce titre indémodable.

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1: Merci d'écouter RFI, il est midi à Paris, 10h temps universel. Le journal Charlotte de Rouen. Bonjour Charlotte.
2: Bonjour Chantal, bonjour à tous. Le pape va bénir la Sagrada Familia à Barcelone, cinquième jour de la visite de Léon XIV en Espagne. Mais avant ça, il ira dans une petite paroisse auprès des plus pauvres. Au Moyen-Orient, l'Iran réplique après des frappes américaines en réponse à une attaque contre un hélicoptère américain près du détroit d'Ormuz. On appellera notre correspondant à Téhéran. Au Mozambique, suite de notre série autour du projet mené par Total Energy dans le Cabo Delgado. Son site est ultra protégé alors que les populations, elles, subissent constamment des attaques terroristes. Et puis c'est un événement très attendu, la sortie de Disclosure Day de Steven Spielberg. Retour aux extraterrestres pour le maître de Hollywood. C'est le temps fort du déplacement du pape en Espagne. Léon XIV célébrera ce mercredi soir une messe à la Sagrada Familia où il bénira la tour de Jésus-Christ, 172 mètres de haut. Un record qui fait de la célèbre basilique l'église la plus haute du monde. Une messe qui coïncide avec le centenaire de la mort de son célèbre architecte Antonio Gaudi, décédé le 10 juin 1926. Mais avant ça, il prendra aussi le temps d'aller dans une paroisse beaucoup moins touristique et dans un quartier qui a parfois mauvaise réputation, Élise Gazangel.
3: À quelques mètres de la Rambla, la paroisse de Saint-Augustin est méconnue. Pourtant, le pape Léon XIV la visitera ce mercredi. Michael Go, curé de l'église, n'en revient toujours pas.
4: On l'a su il y a presque un an et on pensait que c'était une blague. Mais c'est une réalité.
3: Le Saint-Père n'a pas choisi cet endroit au hasard. Ex-général de l'ordre des Augustins, il va visiter les siens et surtout parler de leur rôle social alors que 400 repas sont distribués ici tous les jours aux nécessiteux depuis plus de 30 ans.
4: Évidemment, il vient principalement pour bénir la tour de Jésus de la Sagrada Familia, mais le pape a aussi dans son cœur une inquiétude pour les personnes dans le besoin.
3: Pour le prêtre, c'est aussi l'occasion de parler positivement, pour une fois, de ce quartier.
4: Le Raval est connu parce qu'il y a beaucoup de délinquants, de vols, de problèmes. Mais au centre du Raval, il y a aussi la foi. J'aimerais qu'on sache qu'il y a aussi beaucoup de non-catholiques, mais qu'ils respectent notre foi.
3: Un pas de côté dans cette visite barcelonaise, digne de carte postale. Élise Gazangel, Barcelone, RFI.
2: En Grande-Bretagne, Keir Starmer condamne les violences anti-immigrés qui ont eu lieu en Irlande du Nord. Le Premier ministre britannique a qualifié de choquantes et d'inacceptables ces violences qui ont éclaté hier soir à Belfast, des débordements qui interviennent au lendemain d'une attaque au couteau dont le suspect est un réfugié soudanais. Des centaines de personnes, des manifestants pour beaucoup le visage masqué, se sont rassemblés hier soir en plusieurs points de Belfast. Des bus et des voitures ont été incendiés. Des habitants ont même dû être évacués d'un immeuble en feu à la périphérie de la ville. Au Moyen-Orient, la voie diplomatique avec les États-Unis a été mise à mal par les frappes américaines. C'est ce qu'estime le porte-parole de la diplomatie iranienne dans un message vidéo relayé par les médias locaux. Tout processus diplomatique est mis à mal par le recours à la force et par des actions illégales sur le terrain, ce sont ces mots. Hier matin, pourtant, le président américain avait assuré être très proche d'un accord, un optimisme douché quelques heures plus tard quand Donald Trump a annoncé qu'un hélicoptère américain avait été abattu par l'Iran. Donald Trump qui a promis une réponse appropriée ordonnant de nouvelles frappes. Ce à quoi Téhéran n'a pas tardé à réagir avec là aussi deux nouvelles attaques contre les bases américaines dans la région. Siavosh Ghazi, vous êtes notre correspondant à Téhéran, le régime iranien qui donne sa version des faits ce matin.
5: La version iranienne est bien sûr toute différente de la version américaine. Selon Téhéran, après la chute d'un hélicoptère américain dans le détroit d'Ormuz, le président américain avait annoncé une riposte. Et selon le communiqué des gardiens de la révolution, les Américains ont mené vers 1h du matin une série d'attaques contre Bandar Abbas, Jask, Sirik, Rechm et Minab, ainsi que des installations pétrochimiques dans le sud de l'Iran. Une riposte somme toute limitée de la part des États-Unis puisque c'est concentré et localisé autour du détroit d'Ormuz. Téhéran accuse les États-Unis d'avoir attaqué des installations de purification d'eau potable et de réservoirs d'eau, ainsi qu'une antenne de télécommunications, alors que les Américains parlent d'attaques contre des installations militaires. Moins de deux heures plus tard, une riposte de manière importante contre des bases américaines au Koweït, à Bahreïn et en Jordanie. C'est la première fois depuis le cessez-le-feu que la Jordanie est visée. Selon Téhéran, le siège du CENTCOM a été visé également à Bahreïn, donc un centre militaire très important pour les Américains, ainsi qu'une base en Jordanie où il y a des avions F-35 américains qui sont stationnés.
2: Aussi à Vosges-Gazier, selon les autorités iraniennes, 20 000 personnes n'ont plus accès à l'eau potable après ces frappes américaines sur deux réservoirs, notamment sur la côte sud du pays, ce qui plonge les habitants de la région de Sirik dans des conditions très difficiles. Les températures sur place oscillent entre 45 et 50 degrés. 26 morts à la frontière entre l'Afghanistan et le Pakistan. L'armée pakistanaise dit avoir tué des individus liés aux talibans pakistanais dans des frappes précises et calibrées. Selon les autorités afghanes, des enfants feraient partie des victimes. Les relations entre le Pakistan et l'Afghanistan se sont envenimées depuis que les autorités talibanes ont repris le pouvoir en 2021. Islamabad accuse Kaboul d'accueillir des combattants du mouvement des talibans pakistanais sur son territoire. Direction le Mozambique, à présent, deuxième volet de notre enquête avec un consortium de journalistes coordonné par Forbidden Stories. On reste aujourd'hui dans le Cabo Delgado, cette région du nord du Mozambique qui subit depuis près de 10 ans les violences du groupe terroriste Shebab. Dans les eaux de cette région, dans le bassin de Rovuma, se trouve un immense gisement de gaz naturel. Après avoir suspendu ses activités pendant 7 ans pour des raisons de sécurité, le projet Mozambique LNG a repris en janvier, mené par le français Total et plusieurs partenaires internationaux. Ce site est ultra protégé, Gaël Alex, alors que les populations locales, elles, subissent constamment des attaques terroristes.
6: Sur la péninsule d'Afungi, non loin de la frontière tanzanienne, se trouve le site du projet Mozambique LNG. 7000 hectares clôturés, sécurisés par 600 soldats des FADEM, les forces armées mozambicaines. Ce dispositif a été mis en place dans le cadre d'un accord signé entre Total et le gouvernement mozambicain en 2020. C'est rageant de voir tous ces soldats autour d'un site qui a longtemps été vide, alors qu'on subit des attaques à répétition, s'indigne Faki Ahmad, un habitant de Palma déplacé à Pemba. En 2021, Palma a été occupée pendant 12 jours par le groupe terroriste Shebab. Lors de la reprise de la ville, les représailles des FADEM contre les habitants ont été tout aussi meurtrières. En tout, près de 1500 personnes ont été tuées. Deux plaintes ont été déposées en France contre Total dans le cadre de l'attaque de Palma, par des sous-traitants qui accusent le groupe de négligence et par une ONG allemande qui porte plainte pour complicité de crimes de guerre. Un audit interne commandé par Total en 2020 souligne que la relation contractuelle entre le groupe et les FADEM est problématique. En cas de violation des droits humains, ce lien engage directement la responsabilité du groupe, peut-on lire dans le document. Gaël Lalex, de retour de Pemba, Nairobi, RFI.
2: Le bilan s'alourdit à 46 morts aux Philippines. Un puissant séisme de magnitude 7,8 a eu lieu lundi au large des côtes de Mindanao, ce qui a notamment provoqué des glissements de terrain. Les secours continuent toujours de chercher des disparus sous les décombres. 17 personnes sont toujours introuvables. Chaque nouveau film de Steven Spielberg, c'est un événement, et la sortie de Disclosure Day ce mercredi dans les salles françaises est l'une des plus attendues de l'année. Le maître de Hollywood revient aux extraterrestres avec Emily Blunt, Josh O'Connor, Elisabeth Le Quéret l'a vu pour nous.
7: Qu'est-ce qui m'arrive ? J'ai peur, je comprends plus rien tellement j'ai peur.
8: Une météorologue se met à parler dans une langue inconnue à la télévision. À l'autre bout du pays, un analyste militaire fuit avec des documents classifiés sous le bras. Deux inconnus que la vérité va réunir, celle d'un secret d'État donnant la preuve de l'existence d'extraterrestres.
9: Ça fait 79 ans qu'on dissimule la vérité.
8: Citoyens ordinaires propulsés au cœur d'un mensonge planétaire, ils ont à leur trousse des agents gouvernementaux qui veulent les éliminer avant que la révélation ne soit rendue publique.
7: Qu'est-ce qui nous est arrivé ?
8: À 79 ans, Spielberg signe un film de course-poursuite classique avec des scènes d'action millimétrées et un suspense à la Hitchcock. Le problème, c'est plutôt sa vision des extraterrestres tellement vieillotte après des sommets du genre comme Nope de Jordan Peele ou Premier Contact. C'est le paradoxe de Disclosure Day. Malgré tout le brio de Spielberg, son film est daté, avant même d'avoir commencé sa carrière en salle.
2: Elisabeth Le Quéret, et à présent c'est Lucie Bouteloup qu'on retrouve pour une lire
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1: Focus sur Alison Moyer. Geneviève, Alison Jane Moyer, de son véritable nom, est née dans l'Essex en Angleterre. Elle est née d'un père français, d'une mère britannique. Alison s'est fait connaître au début des années 80, car elle était la chanteuse du groupe Yazoo, avec lequel elle rencontrera beaucoup de succès, notamment avec le titre Don't Go. Sa voix puissante ne passera pas inaperçue. Après la séparation de Yazoo, Vince Clarke fondera The Assembly, puis Erasure. Alison Moyer, elle, continuera une carrière solo. Ses albums continuent de faire un carton outre-Manche, bien que d'origine française, elle regrette d'être relativement inconnue en France. Juste après Yazoo, elle sort son album Half en 1984, porté par le titre Invisible.

Enfin, en 2015, elle donnera un mini-concert lors d'un défilé de mode organisé à Londres. Elle y interprétera le premier tube à succès Only You sous le groupe Yazoo, accompagné d'un orchestre classique.

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1: En 1984, le chanteur britannique Nick Kershaw sortait The Rydell, un de ses plus grands succès, extrait de l'album du même nom. Le single sera certifié plusieurs fois de platine. On retrouve tout de suite la version étendue en maxi 45 tours.

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1: Focus sur Johnny Clegg. Johnny Clegg est né le 7 juin 1953 à Backup en Angleterre et mort le 16 juillet à Johannesburg en Afrique du Sud. Il est issu d'une famille de paysans lituaniens et polonais immigrés au Zimbabwe. Il arrive à l'âge de 7 ans en Afrique avec sa mère qui travaillait pour une maison de disques. Il fut le leader des groupes Juluka et Savuka et fut inlassablement le défenseur de la culture africaine et lutta contre l'apartheid à travers la chanson. En 1987 sort le titre Scatterlings of Africa qui fut un succès en Europe. Ce titre a été utilisé dans la bande originale de Rain Man en 1988. C'est une chanson mêlant les rythmes et harmonies zoulous sur lesquels Johnny Clegg a greffé un texte en anglais en mettant l'accent sur le mot scatterling qui est un réfugié, un apatride. Le disque se vendra à 250 000 exemplaires.

En 1988, il écrit et compose le titre Assi Bonanga, qui sera dédié à Nelson Mandela, alors emprisonné sur l'île de Robben Island, au large du Cap. Le titre et le refrain sont en zoulou et les couplets en anglais. Assi Bonanga fait référence au fait que personne ne savait à quoi ressemblait Nelson Mandela. Les photos de lui étaient illégales à l'époque. Ce titre connut un succès important, notamment en France, se classant numéro 2 du top 50.

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1: Bienvenue dans cette émission 100% sur Bernard Lavilliers. Bernard Houllion, de son véritable nom, Bernard Lavilliers est né en octobre 1946 à Saint-Étienne. Son père, ancien résistant durant la Seconde Guerre mondiale, était directeur des ressources humaines à la Manufacture nationale d'armes. Il était un grand syndicaliste, sa mère était institutrice. Très vite, il se passionne pour la musique, pour les rythmes tropicaux et jazz portoricains. En 1963, il adhère au Parti communiste français et commence à écrire des chansons. À 20 ans, il joue de la musique, chante dans la rue et fait la manche. Il commence à se produire dans les cabarets de la rive gauche à Paris. Il y rencontre le directeur artistique de la maison de disques Decca, qui l'aide à produire son premier album en 1968. Il faudra attendre 1980 et l'album O Gringo, inspiré de ses voyages au Brésil et en Jamaïque, pour qu'il rencontre le succès avec le titre Stand the Ghetto.

L'album éclectique, Oh Gringo, sera certifié d'or avec plus de 400 000 exemplaires vendus. En 1981, il sort l'album Nuit d'amour, qui raconte sa nouvelle vie à Los Angeles et sa rencontre avec Lisa Lyon, qui deviendra sa femme. En 1983, paraît l'album État d'urgence, dans lequel figure le titre Idée noire, réalisé avec la chanteuse Nicoletta.

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En 1986, sort l'album Voleur de Feu, porté par le titre à succès Noir et Blanc. La chanson évoque l'apartheid en Afrique du Sud et Nelson Mandela qui était encore emprisonné. Elle parle aussi du chanteur brésilien Geraldo Vandré qui eut les mains brisées durant la dictature militaire. Bernard Lavillier interprète la chanson avec le musicien congolais Enzo Gossal qui chante en Lingala.

En 1988, il sort l'album If, dans lequel on retrouve le titre On the Road Again, qui paraît en juin 1988. La ballade eut beaucoup de succès, même si l'origine de la composition reste quelque peu un mystère. On retrouve dans ce titre des paroles issues des Tuileries de Victor Hugo.

L'album solo sort en 1991 et, tout comme le précédent, évoque le voyage en Asie. Il sera certifié disque d'or. Il est porté par le titre Outre-mer. La musique est signée Sebastian Santamaria.

En 1994, Bernard Lavilliers sort son album Chant du Possible. Dans la réédition de l'album en 1997, figure l'énorme tube à succès, en duo avec Jimmy Cliff, Melody Tempo Harmony. La chanson est du style reggae.

On retrouve à la deuxième piste de l'album le titre Mina Selva, où l'artiste nous conte son voyage en Amazonie et décrit la nature dans laquelle vivent les habitants du Mato Grosso.

En 2001, sort son album Arrêt sur image, porté par le titre Les Mains d'Or, qui raconte le quotidien d'un ouvrier en métallurgie. En 2004, les albums Carnet de voyage et Carnet de bord sont de nouvelles invitations au voyage, notamment avec le titre Elle chante, où l'artiste est en duo avec la chanteuse originaire du Cap-Vert, Césaria Evora. Ainsi s'achève cette émission 100% sur Bernard Lavilliers.

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1: Focus sur Yazoo. Le groupe anglais Yazoo, ou Yaz aux États-Unis, est formé en 1982 par Vince Clarke. Vince Clarke ne vous dit peut-être pas grand-chose, mais il est le membre fondateur du groupe Depeche Mode, de The Assembly et surtout des Rageurs. Avec la chanteuse Alison Moyet, le groupe Yazoo ne durera que de 1982 à 1983, pourtant trois titres emblématiques en sortiront. Le premier d'entre eux est le titre Only You, c'est une ballade que Vince Clarke avait écrite et composée alors qu'il faisait partie de Depeche Mode. La chanson sera reprise par le groupe The Flying Pickets en 1984.

La collaboration avec la chanteuse Alison Moyet ne devait durer que le temps de la sortie du single Only You, mais devant le succès du titre, ils décidèrent de continuer. C'est ainsi que sort en mai 1982 le single Don't Go.

Enfin, troisième et dernier titre de Yazoo, Situation, sort en juillet 1982 et est composé par Vince Clarke et la chanteuse Alison Moyet. Elle connaîtra un grand succès, surtout en discothèque et en radio.

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0: reconnu la voix? Emily, le son de guitare de Ben Moody. Oui, c'est Evanescence, Wide Open Heart, un extrait du tout nouvel album qui vient de sortir, l'album Sanctuary. Evanescence, le groupe existe depuis 1995, groupe de metal alternatif américain. Ils sont originaires de Little Rock et à l'occasion de la sortie de ce nouvel album, on vous diffuse trois titres dans cette émission, trois titres extraits de ce tout nouvel opus d'Evanescence. Numéro 437 de Pop Rock Time avec Nothing But Thieves dans un petit instant. C'est un groupe britannique qui font du rock alternatif. Ils nous viennent de l'Essex en Angleterre. Le groupe existe depuis 2012. On va écouter un nouveau single qui vient tout juste d'arriver qui s'appelle Evolution. On ira retrouver un joli classique des années 80 avec Wham, un extrait du second album, l'album Make It Big, sorti en octobre 84. Wake Me Up Before You Go Go, c'est ce qu'on écoutera. Wham, groupe de musique pop britannique formé par George Michael et Andrew Ridgely en 1981. On les écoute dans quelques instants, mais juste avant, c'est Messi, de son vrai nom Harry Parsons, auteur, compositeur, interprète, originaire de Nouvelle-Zélande, âgé de 29 ans. Messi avec Call It Even, c'est un single qui vient tout juste de sortir. C'est une autre nouveauté Pop Rock Time.
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avec Way You Down, un quatuor d'indie pop originaire de Drogheda en Irlande. Leur musique est souvent comparée à des groupes comme The 1975, Inhaler ou encore Block Party. On écoutait Modern Love avec Way You Down et c'est un extrait de leur album Modern Love qui vient tout juste de sortir. C'est sorti le 29 mai dernier. On va retrouver comme promis Evanescence aujourd'hui à l'occasion de la sortie du 6e album du groupe Evanescence, l'album Sanctuary. On écoute différents titres, on ira retrouver Rapture, un autre extrait de ce nouvel album. Notez qu'Evanescence sera en concert à l'Accor Arena de Paris le 17 septembre prochain. On va retrouver aussi Adèle et Robin avec la chanson Courage, un extrait de leur album Changer, Pleurer, Rire, un album qui est sorti en septembre dernier. Adèle et Robin, 24 et 22 ans, ils tracent à deux un chemin singulier au sein de la variété française entre Video Club, The Pirouettes ou encore Therapy Taxi. On va écouter Courage, un extrait donc du nouvel album. On va retrouver Bachung aussi, c'est un joli classique. On est en 1979. L'album Roulette Russe, Alain-Claude Bachung, dit Alain Bachung, originaire de Paris. Il nous a quittés en mars 2009 dans la même ville, auteur, compositeur, interprète et acteur français, Gabi Ogabi. On est en 79, c'est dans Pop Rock Time.

Et un joli classique du son Britpop des années 90 avec The Verve et Bittersweet Symphony, extrait de leur troisième album, l'album Urban Hymns. The Verve, c'est un groupe britannique originaire de Wigan en Angleterre qui s'est formé en 89. C'est le chanteur Richard Ashcroft qui est à la tête du groupe avec le guitariste Nick McCabe. Richard Ashcroft qui aujourd'hui mène une jolie carrière en solo d'ailleurs. Bittersweet Symphony, c'est un classique des années 90. Tout à l'heure, Amy Stewart sous la boule à facettes en 79 avec Knock on Wood. Amy Stewart, née Amy Nicole Stewart, originaire de Washington. C'est une chanteuse américaine de disco dance pop connue pour son tube international Knock on Wood. On est en 79. On y retrouve aussi Feeds and the Tantrums avec Good Morning California. Feeds and the Tantrums, c'est un groupe de neo-soul américain, un groupe qui s'est créé en 2008 à Los Angeles. Ils ont sorti le 1er mai dernier un chouette single que je vous passe dans quelques minutes. Et puis là, Stefan Sanchez, auteur, compositeur, interprète américain. Il a 23 ans. Le style musical de Stefan Sanchez est inspiré par la musique des années 50 et 60, une époque musicale qu'il déclare l'avoir fortement influencée dès son plus jeune âge. On écoute ici Forgetting Your Kisses, c'est un extrait du second album de Stefan Sanchez, l'album Love, Love, Love, qui est sorti le 8 mai dernier.

Alors c'est nouveau sans lettres, James Smith avec Rain On Me, un single qui était sorti l'année dernière en juillet, un titre qui a ensuite été intégré à l'album Golden Age qui lui vient tout juste de sortir le 22 mai dernier. James Smith est un auteur-compositeur-interprète britannique, il nous vient de l'Est de Londres, un artiste qui mélange habilement des influences folk, soul et pop, souvent armé de sa guitare. James Smith, on écoutait Rain On Me. Tout à l'heure, on écoutera Julia Wolf avec Deep End, Julia Jed Capello, connue sous le nom de scène de Julia Wolf. C'est une chanteuse, auteure, compositrice et productrice américaine. Elle vient de Long Island, dans l'état de New York. On va écouter cette nouveauté qui s'appelle Deep End. On ira retrouver les Bengals avec Manic Monday, un extrait du second album du girls band américain. L'album Different Light, sorti en janvier 86. Les Bengals, groupe féminin de rock, originaire de Los Angeles, en Californie, populaire dans les années 80. Période durant laquelle elles ont sorti trois albums studio et notamment à travers les chansons Manic Monday, Walk Like an Egyptian, Eternal Flame. Après une séparation en 89, le groupe s'est reformé en 99 et a sorti deux nouveaux albums. Le groupe emmené par Susanna Hoff, on écoutera Manic Monday. Petite histoire, c'est une chanson qui a été écrite par Prince. C'est ce qu'on écoute dans quelques minutes. Et puis Evanescence vient de sortir son sixième album. On a décidé de mettre à l'honneur Evanescence aujourd'hui. On retourne sur cet album Sanctuary qui vient de sortir le 5 juin. La chanson s'appelle Self-Destruct, on est sur le sixième album d'Evanescence. Précipitez-vous sur cet album, il vaut le détour. Et soyez ici la semaine prochaine pour un nouveau Pop Rock Time. Salut tout le monde!

Tout de suite, un point sur les années 80. En 1989, un souffle de changement nous viendra de l'Est. Des tensions toujours plus fortes se font sentir dans des pays au régime totalitaire. C'est ainsi que le 9 novembre, l'Allemagne et l'Europe tout entière vivra la chute du mur de Berlin, érigé en 1961. C'est à cette occasion que le groupe Pink Floyd, mené par Roger Waters, relancera The Wall avec un album live nommé The Wall Live in Berlin, filmé sur la place Potsdamer de Berlin le 21 juillet 1990.

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1: En 1984, le chanteur britannique Nick Kershaw sortait The Riddle, un de ses plus grands succès, extrait de l'album du même nom. Le single sera certifié plusieurs fois de platine. On retrouve tout de suite la version étendue en maxi 45.

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1: Focus sur le groupe The Pasadenas. Le groupe The Pasadenas s'est formé en 1988 en Angleterre. Cinq musiciens le composent. David Milliner, Aaron Brown, Andrew Banfield, Hamish Siloshan et Michael Milliner. Leur musique s'inspire des morceaux soul et blues des années 50 et 60. Tribute, Right On, single paru en 1988, leur apportera la gloire. C'est un hommage aux grands de la soul qu'ont été Dinah Ross et les Supremes et Aretha Franklin. Leur album To Whom It May Concern se vendra à plus d'un million d'exemplaires.
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1: 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Il est 16h en temps universel, 18h à Paris.
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1: Soyez les bienvenus si vous nous rejoignez. À la une de cette édition, à la veille du début de la Coupe du Monde de football 2026, qui se déroule en partie aux États-Unis, l'arbitre somalien Omar Hartan a été interdit d'entrer sur le territoire américain. Une affaire qui a lieu alors que Washington a durci sa politique d'immigration depuis l'arrivée de Donald Trump à la Maison-Blanche. À la une également, ce mercredi, le pape Léon XIV va célébrer une messe très attendue. Il va bénir la tour de Jésus-Christ de la Sagrada Familia à Barcelone, qui vient d'être achevée. Et c'est la plus haute tour d'une église au monde. Et puis, pourquoi pas une femme à la tête de l'ONU? C'est ce qu'espère une organisation d'anciennes diplomates, alors que 3 femmes sont candidates au poste. Nous sommes donc à la veille du début de la Coupe du Monde de football 2026. La compétition a lieu en grande partie aux États-Unis, pays où la politique sur l'immigration est de plus en plus dure, et elle a eu un premier effet sur un des participants prévus. L'arbitre somalien Omar Hartan a été interdit d'entrer sur le territoire américain. Il a dû rentrer dans son pays, Christophe Diremzian.
2: Oui, ce qu'il a fait ce matin en étant...

0: Accueilli à l'aéroport de Mogadiscio par une centaine de personnes en signe de soutien à un homme confronté à une décision sans justification claire. Les autorités américaines parlent simplement de problèmes liés à la vérification de ses antécédents. Il serait question de liens avec des personnes soupçonnées d'appartenir à des organisations terroristes, mais aucune autre précision n'a été apportée. Omar Artan, sacré meilleur arbitre africain en 2025, était arrivé à Miami samedi muni d'un visa, mais la Somalie est sur une liste noire de 19 pays dont les citoyens ne peuvent plus voyager aux États-Unis depuis le 1er janvier. L'arbitre disposait pourtant de documents diplomatiques pour contourner ce problème, mais ça n'a pas suffi. La FIFA n'a fait que confirmer son impuissance à débloquer cette situation très mal vécue en Somalie et en Afrique en général. Cette affaire illustre d'ailleurs une fois de plus les grosses difficultés pour les Africains, qu'ils soient accompagnants d'équipes, supporters aux journalistes, à suivre ce mondial sur place entre tracasseries administratives et très fortes sommes d'argent demandées en caution pour les visas.
1: Merci Christophe Diremzian. Et on écoute à présent l'ancien international camerounais Joseph Antoine Bell, consultant régulier pour RFI. Il pointe l'absence de réaction de la FIFA, la fédération internationale chargée d'organiser la Coupe du Monde, dans cette affaire.
2: Je pense que la FIFA, qui n'est pas un homme, la FIFA c'est l'ensemble des fédérations. Donc la FIFA se dédouane très lâchement en abandonnant cet arbitre. Dans le foot, on a toujours parlé de la famille du foot et là, on voit que la famille du foot n'existe pas du tout. La famille du foot s'était trompée, il faut le dire, quand elle a accordé l'organisation aux États-Unis. C'était déjà le même président qui bâtissait à ce moment-là, un mur entre les États-Unis et le Mexique, et le foot n'aurait jamais dû cautionner une telle attitude.
1: Joseph Antoine Bell, ancien international camerounais, consultant régulier sur RFI. RFI qui couvre bien sûr la Coupe du Monde de football aux États-Unis, au Mexique et au Canada, dont le coup d'envoi sera lancé ce jeudi. Et à la veille du début de la compétition, les minces espoirs de paix sont à nouveau envolés au Moyen-Orient, avec des nouveaux échanges de tirs entre l'Iran et les États-Unis la nuit dernière. Malgré ces promesses d'un accord imminent, c'est-à-dire d'un moment à l'autre, Donald Trump juge ce mercredi que Téhéran met trop de temps à négocier et va, je cite, en payer le prix. Il affirme que les États-Unis vont attaquer l'Iran. Sur la scène internationale, les appels au calme se multiplient. Le chef de l'ONU met en garde contre le risque d'un retour d'une guerre totale. Et des frappes israéliennes également ce mercredi ont à nouveau visé le sud du Liban. Elles ont fait au moins 12 nouvelles victimes. Israël accusé de nettoyage ethnique par l'ONG Amnesty International. Le nettoyage ethnique, c'est une politique qui cherche à expulser des groupes ethniques par la violence ou par le déplacement forcé. Et selon Amnesty International, Israël applique cette politique contre les Bédouins de Cisjordanie occupée. L'ONG appelle aussi la communauté internationale à réagir contre l'annexion, c'est-à-dire le rattachement à Israël de ce territoire palestinien. C'est le temps fort du déplacement du pape en Espagne. Léon XIV célébrera ce mercredi soir une messe très attendue à la Sagrada Familia, où il bénira la tour de Jésus-Christ, haute de 172 mètres et demi, un record qui fait de la célèbre basilique l'église la plus haute du monde. Cette messe a lieu en même temps que le centenaire de la mort de son célèbre architecte, Antoni Gaudi, décédé le 10 juin 1926, Élise Gazangel.
3: Antoni Gaudi avait 31 ans lorsqu'il a été chargé de construire la Sagrada Familia. Et c'est au même âge que Jordi Faoli, architecte directeur actuel du monument, a commencé à y travailler.
4: J'ai la satisfaction de savoir que quand je suis arrivé, il n'y avait que ces trois colonnes construites. Alors on peut dire que j'ai tout vu se construire grâce à Dieu, tout cet intérieur, la sacristie, les tours centrales maintenant. Et là on va commencer la façade de la gloire.
3: À l'intérieur de la basilique, le sexagénaire déambule toujours les yeux levés, comme pour admirer son œuvre, même s'il réfute en être l'auteur.
4: Nous nous sentons, et moi particulièrement, des collaborateurs de Gaudi, même s'il n'est plus là, parce que l'on construit son projet en suivant toutes ses indications.
3: Même s'il a consacré sa vie à la Sagrada Familia, Faoli n'espère pas apporter son nom au monument.
4: D'abord, il y a eu d'autres architectes ici. Et ensuite, je pense qu'on doit obtenir que d'ici 150 ou 100 ou 50 ans, les gens ne se souviennent que et surtout de Gaudi. Mon seul objectif est celui-là.
3: Malgré cette humilité, Faouli sera aux côtés du pape ce 10 juin pour inaugurer la dernière tour centrale de la Sagrada Familia. Élise Gazangel, Barcelone, RFI.
1: Écoles fermées, bus et trains à l'arrêt ou encore renforcement de la police. Belfast craint de nouvelles violences ce mercredi après des émeutes anti-immigrés qui ont secoué la capitale d'Irlande du Nord la veille. Elles ont été déclenchées après l'attaque au couteau d'un homme par un réfugié soudanais. Mardi soir, plusieurs personnes ont mis le feu à des bus et des voitures, mais aussi à des maisons, en prenant pour cible des lieux où vivent des personnes d'origine étrangère. Le Premier ministre britannique a dénoncé des violences, je cite, « choquantes et inacceptables », tout comme l'ONU. L'ONU qui doit choisir son prochain patron, ou peut-être sa prochaine patronne. En tout cas, c'est ce que souhaite Global Women Leaders. Cette organisation d'anciennes diplomates milite pour que le prochain chef des Nations Unies soit une femme. Antonio Guterres quitte en effet son poste à la fin de l'année et 5 candidats se sont déclarés, dont 3 femmes. L'ancienne présidente du Chili, Michelle Bachelet, l'ex-secrétaire de l'Agence des Nations Unies pour le commerce et le développement, la costaricaine Rebecca Greenspan, et l'ancienne ministre des Affaires étrangères de l'Équateur, Maria Fernanda Espinosa. Toutes les 3 étaient présentes ce mardi à Genève pour un débat inédit, correspondant sur place de Jérémy Lanche.
5: Ni pic ni tacle, un débat entre diplomates se fait toujours à fleuret moucheté et celui d'hier n'a pas dérogé à la règle. Sur le fond, peu de choses différencient les 3 candidates. Elles se rejoignent en revanche toutes sur un point, le sentiment qu'une femme doit succéder à Antonio Guterres, comme l'a rappelé Maria Fernanda Espinosa.
6: Bien sûr, une femme, il serait temps, non, après 80 ans d'existence de l'ONU, mais pas n'importe quelle femme, la meilleure femme possible.
5: Choisir une personne pour son genre n'a pas beaucoup de sens, convient Susanna Mallorca, ancienne diplomate et ancienne candidate elle-même. Il n'empêche, en 2026, dit-elle, une femme ferait peut-être mieux le job.
7: Le monde est dans un tel état qu'il faut quelqu'un qui puisse créer des ponts, trouver des solutions alternatives, quelqu'un qui écoute, qui soit obsédé par la recherche de solutions concrètes. Un homme peut très bien avoir ses qualités, mais nous estimons que ce sont surtout les femmes qui ont ces caractéristiques. Et c'est ce dont nous avons besoin maintenant.
5: Si les 3 candidates viennent d'Amérique latine, ce n'est pas un hasard. La logique interne à l'ONU voudrait que son prochain patron soit de cette région. Patron ou patronne, donc. Mais plus que le sentiment d'adhésion, les candidats devront surtout susciter une absence de rejet de la part du Conseil de sécurité, puisque c'est lui qui décidera du nom du prochain secrétaire général. Jérémy Lanche, Genève, RFI.
1: Et en bref, des scientifiques chinois ont découvert dans l'océan Indien le plus grand cimetière de baleines au monde. Selon une étude publiée mercredi dans la revue Nature, il abrite tout un écosystème, c'est-à-dire un ensemble formé par une communauté d'êtres vivants, animaux et végétaux, qui interagissent entre eux. D'après l'auteur de l'étude, les chercheurs ont été stupéfaits lorsqu'ils ont pris la mesure de leur découverte. C'est la fin de cette édition. Tout de suite, vous retrouvez Olivier Pron pour Radio Foot International.
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1: Focus sur le groupe Steve Miller Band. Steve Miller Band a été formé en 1966 par le talentueux chanteur et guitariste Steve Miller, originaire de Milwaukee dans le Wisconsin. Miller a commencé sa carrière musicale dès son plus jeune âge, influencé par des artistes tels que T-Bone Walker ou le groupe Les Paul. Après avoir déménagé à San Francisco dans les années 60, Miller a formé son groupe et a commencé à se produire dans les clubs locaux. Le groupe a sorti plusieurs albums à succès au cours de leur carrière, dont le plus emblématique est Fly Like an Eagle, sorti en 1976. Des hits tels que Fly Like an Eagle, Rock and Me, Take the Money and Run en sont issus. Ces chansons sont devenues des classiques du rock et ont contribué à la renommée du groupe. Un autre album notable est The Joker, sorti en 1973. Le titre éponyme The Joker est devenu l'un des plus grands succès du groupe Steve Miller Band. Cette chanson est reconnaissable grâce à son refrain accrocheur et son ambiance groovy.

Enfin, il est impossible de parler de Steve Miller Band sans mentionner leur tube incontournable Abracadabra, sorti en 1982. Cette chanson a atteint la première place des charts aux États-Unis et a propulsé le groupe sur le devant de la scène internationale. Abracadabra est un morceau entraînant et mélodique qui a conquis de nombreux fans à travers le monde.

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1: En 1984, le chanteur britannique Nick Kershaw sortait The Riddle, un de ses plus grands succès, extrait de l'album du même nom. Le single sera certifié plusieurs fois de platine. On retrouve tout de suite la version étendue en Maxi 45 Tours.

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